0: Le confinement de la route nord est prévu plus tard.
1: Cierre de la carretera norte más tarde.
2: North Road lockdown later.